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1: 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Alors, il est déjà marqué 9h58 minutes. 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
2: dans la tête. 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
3: 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Mon Dieu, pas comprendre. 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
2: 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Continuez pour nous continuer.
3: C'est ce qu'il fait là. Oui, mais il est arrivé, monsieur.
2: Mais nous
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3: Merci Eddy, merci à tous les auditeurs et auditrices. Rendez-vous pour demain. Merci en bien. Merci Eddy. Merci. Merci en bien. À demain. Merci.

0: présenté par Maître Un Seul Salomon, Julien Jumel, Sabine Albert, Gonal Monsion et moi-même Jean-Béliard Lucien. D'ordinaire, chaque mardi, c'est avec Julien Jumel, nous prenons rendez-vous pour venir faire réflexion sur des thèmes nous choisis, nous estimer qui est important pour la communauté. Malheureusement, je dis, hein, et pour une raison ou pour l'autre, nous n'avons pas gagné Julien avec nous. Moi, je souhaitais Julien, ok, pas aucun problème, et nous allons rejoindre avec nous la semaine prochaine. Et ça quitte nous avec un petit crasse inquiétude parce que nous n'avons pas arrivé à faire contact avec elle, mais nous souhaitons des fois ça arriver, qu'elle a son problème de téléphone, qu'elle a son autre qualité de problème, tout, qui empêchait que Lila, ben nous connaissons, Julien toujours là avec nous, et nous manqué l'empile. 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
0: 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Et c'est peut-être ça, l'UNESCO, dans le souci de retracer, recamper l'histoire tragique de l'homme noir sous Tessa, eh bien, il était venu avec le projet La Route de l'Esclave. 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Et l'époque, il était commencé en Afrique et avec UNESCO. Et j'ai eu une série de projets, par exemple au Bénin, j'ai participé. En Côte d'Ivoire, nous avons participé. Et en Sénégal, nous avons participé. Toute une série de travail de mémoire de l'homme noir. Et tout ça, m'a dit, si je m'oublie, écoutez, ça m'a parlé. 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Une journée, on a regardé avec nos yeux. Ce n'est pas hasard qu'on a regardé avec nos yeux parce qu'il y a des investissements qui sont faits dans l'homme. C'est-à-dire, l'homme a regardé les Jeux Olympiques, quel que soit le pays que l'on fait là. Qui est-ce qui toujours remporté plus de médailles? 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Et nous comptons, nous avons l'opportunité pour nous faire ça. Et nous connaissons qui gens ça a passé pour le pays d'Haïti. 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Et nous attendons ça qui va continuer à passer. 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Alors, c'est une période de repêchage, et jeudi soir, nous connaissons pour aller parler avec mes collègues africains, particulièrement. Et nos frères sénégalais, nous connaissons qui est en compétition toujours parce que le Sénégal finit parmi les 8 meilleurs 3e. L'Irée était en compétition et le Sénégal a une possibilité pour l'étonner. Et il a une capacité pour faire compétition. Ce n'est pas une équipe qui l'a par chance, ce n'est pas une équipe qui l'a par miracle. C'est une équipe qui l'a parce que ils ont une constitution et physique et technique, ils ont une tactique, ils ont de grands joueurs parmi les rangs. qui est capable d'exceller, dépasser et bailler et monde qui aime le football des moments extraordinaires, des souvenirs et impérissables. 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
3: 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Alors, il est déjà marqué 9h58 minutes. 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
1: Crayon souci.
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1: Symptôme.
0: Consultation.
1: Consultation.
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1: Maladie.
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1: Tête fait mal.
0: Dizziness.
1: Vertige, tête virée.
0: Toothache.
1: Mal dent.
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1: Enroué.
0: Sore eyes.
1: Mal aux yeux.
0: Cough.
1: Tousse.
0: Cold.
1: Grippe.
0: Stomach ache.
1: Ventre fait mal.
0: Fever.
1: La fièvre.
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1: Nan l'hôpital.
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1: Coucher.
0: To rest.
1: Reposer.
0: To faint.
1: Indisposer. Décomposer.
0: To revive.
1: Revenir.
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1: Blesser.
0: Accident.
1: Accident.
0: Pain.
1: Douleur.
0: Pneumonia.
1: Pneumonie.
0: Laboratory.
1: Laboratoire.
0: Injection.
1: Piki.
0: Pill.
1: Grain.
0: Medicine.
1: Médicament.
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1: Phrase.
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1: Tête mwen ap fè mal.
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0: You have pain in your knees.
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1: Phrase.
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0: I have a fever.
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1: Mwen blese tèt mwen.
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1: Mwen pran yon rim.
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1: Douzième leçon, vocabulaire, Verb.
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1: Mettez.
0: To take off.
1: Ouetez, retirer.
0: To arrive.
1: Arriver.
0: To leave.
1: Parti.
0: To sit down.
1: Chita.
0: To stand up.
1: Camper.
0: To wash.
1: Laver.
0: To dry.
1: Sécher.
0: To crumble.
1: Chiffonner.
0: To iron.
1: Passer.
0: To stay.
1: Rester.
0: To leave.
1: Quitter.
0: To see.
1: Ouais.
0: To hear.
1: Tendez.
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1: Senti.
0: To feel.
1: Toucher.
0: To taste.
1: Goûter.
0: To brush.
1: Brosser.
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1: Peigner.
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1: Costume.
0: A tie.
1: Col.
0: A shirt.
1: Chemise.
0: Pants.
1: Pantalon.
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1: Corsage.
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1: Souliers.
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1: Chaussettes.
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1: Gaine.
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1: Ceinturon.
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1: Souhaiter. 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
1: Vocabulaire. 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
1: Phrase affirmative.
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1: 13e leçon. Jean a cherché travail. Jodi a c'est pas joli.
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Merci de partager l'émission. Nous parlons bon petit causé à soya. Partagez-le au maximum. Bah, radio volume. Nous prenons un petit parler parce que je me sens que nous perdons en pile.

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